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1: Bonjour, bonjour à tous. Les résultats du bac sont tombés hier avec quelques déçus mais beaucoup de reçus. Le taux de réussite cette année est de 92,5% dans les Vosges pour le bac général. Meilleur taux de notre académie. Bravo les Vosgiens. Pour le brevet, les résultats seront publiés demain jeudi à 11h. Un incendie au Clairjeu hier, ça a pris dans un champ en cours de moisson. Les épis de céréales encore sur pied ont pris feu comme les bottes de paille déjà faites. L'agriculteur a prévenu les secours et a pu limiter les dégâts en faisant des tranchées avec son tracteur pour limiter la propagation. Les sapeurs-pompiers de plusieurs casernes vosgiennes étaient sur place. Une marche des fiertés est annoncée pour ce samedi à Épinal. L'an dernier, plusieurs centaines de personnes avaient défilé pour faire entendre la voix des LGBT+. Le rendez-vous est donné à midi, place Foch. Le défilé, lui, commencera à 14h. Une idée de sortie à la Bresse avec les marchés d'été. C'est tous les mercredis. Et on est mercredi. Rendez-vous ce soir entre 17h et 21h. Des producteurs, des artisans, animation musicale, atelier pour les enfants. C'est place du Champtel tous les mercredis soirs de l'été. Dans l'actualité nationale et internationale, Marine Le Pen condamnée en appel hier dans l'affaire des assistants parlementaires européens. Elle a décidé de se pourvoir en cassation, ce qui suspend temporairement les effets de son inéligibilité. Elle maintient donc sa candidature à l'élection présidentielle. La Cour de cassation pourrait se prononcer en décembre ou en janvier. La situation se tend au Moyen-Orient. Les États-Unis ont lancé ces dernières heures des frappes contre l'Iran et rétabli les sanctions sur son pétrole après de nouvelles attaques contre des navires dans le détroit d'Ormuz. 3 navires auraient été touchés. Météo France étend la vigilance orange canicule à 67 départements pour aujourd'hui. 6 de plus par rapport à hier. Les Vosges ne sont toujours pas concernés, mais il va faire chaud aujourd'hui, soleil, cumulus et on aura jusqu'à 28 à 31 degrés dans les Vosges.
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1: Bonjour, bonjour à tous. Prudence sur les routes avec les accidents qui se multiplient. Encore hier sur la départementale entre Mirecourt et Dompaire, il y a eu une collision frontale entre deux voitures. Un des conducteurs a d'ailleurs dû être désincarcéré et emmené vers l'hôpital d'Épinal. L'autre a été transporté vers le CHU de Nancy. On ne sait pas encore ce qui a entraîné cette collision. Un autre accident à la chapelle devant Bruyères. Un cycliste de 78 ans a été blessé après avoir percuté l'arrière d'un véhicule hier. Ça s'est passé dans une zone de travaux. Le cycliste a été blessé au visage. Il a été emmené à l'hôpital de Saint-Dié. Une marche des fiertés est annoncée pour ce samedi à Épinal. L'an dernier, plusieurs centaines de personnes avaient défilé pour faire entendre la voix des LGBT+. Le rendez-vous est donné samedi midi à Place Foch et le défilé commencera, lui, à 14h. Les Vosges adoptent de nouvelles dispositions contre les feux de forêt avec plusieurs zones qui passent en risque sévère. Ça concerne la moitié ouest de notre département. L'est étant en risque modéré. Vous avez tous les détails sur vosges.gouv.fr. Et puis à Fraisse-sur-Moselle, tiens, on a appris que les feux d'artifice et le feu de la Saint-Jean prévus samedi sont annulés en raison de l'arrêté préfectoral sécheresse et risque d'incendie. Tiens, idée de sortie avec le festival Réseau Nuance qui revient pour une 5e édition au Toli et à Sapoix. Pendant 3 soirées, vous allez pouvoir découvrir une programmation éclectique mêlant musique jazz, classique, musique du monde, ambiance festive qui vous attend, restauration locale, buvette, discussion avec les artistes. C'est de vendredi à dimanche au Toli et à Sapoix de 18h à 23h pour ce festival. Et puis tiens, autre idée de sortie, Armiremont avec les Cavaliers de la Grange Puton qui vous donne rendez-vous pour un spectacle équestre proposé par Equidance. Ça aura lieu ce dimanche à 15h à la Grange Puton à Remiremont. Grand soleil sur les Vosges aujourd'hui avec quand même quelques cumulus. Le mercure sera chaud en journée. On a du 15 degrés ce matin en moyenne. On prévoit meilleur de la journée. 28 à la Bresse, 29 à Gérardmer, 30 à Remiremont, 31 sur Épinal et Neufchâteau. C'est chaud, mais ça n'est pas caniculaire. Demain, les cumulus s'en vont pour laisser la place à un beau ciel bleu et des températures qui vont monter un petit peu pour la fin de semaine. On atteindra jusqu'à 34 degrés dans les Vosges. À noter qu'un petit risque d'averse orageuse est possible sur le relief ce week-end.
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1: Bonjour, bonjour à tous. Incendie au Clairjus hier, ça a pris dans les champs en cours de moisson avec les épis de céréales encore sur pied qui ont pris feu. Les bottes de paille déjà faites également. L'agriculteur a prévenu les secours et a pu limiter les dégâts en faisant des tranchées avec son tracteur pour limiter la propagation. Des sapeurs-pompiers de plusieurs casernes vosgiennes étaient sur place. Accident de la route sur la départementale entre Mirecourt et Dompaire. Hier matin, deux voitures sont entrées en collision frontale. Un des conducteurs a dû être désincarcéré et emmené vers l'hôpital d'Épinal. L'autre a été transporté vers le CHU de Nancy. On ne sait pas encore ce qui a entraîné cette collision. Les résultats du bac sont tombés hier avec quelques déçus, mais beaucoup de reçus. Le taux de réussite cette année est de 92,5% dans les Vosges pour le bac général. Meilleur taux de notre académie. Pour le brevet, les résultats seront publiés demain, jeudi à 11h. Idée de sortie avec les marchés nocturnes de Corcieux de retour. À partir de demain soir, des artisans, des producteurs, des créateurs, ce sera tous les jeudis, dès demain, 18h, 22h, avec ces marchés nocturnes de Corcieux. Dans l'actualité nationale et internationale, Marine Le Pen, condamnée en appel dans l'affaire des assistants parlementaires européens hier, elle a décidé de se pourvoir en cassation, ce qui suspend temporairement les effets de son inéligibilité ou même un éventuel bracelet électronique. Elle maintient sa candidature à l'élection présidentielle. La Cour de cassation pourrait se prononcer en décembre ou en janvier. La situation se tend au Moyen-Orient. Les États-Unis ont lancé ces dernières heures des frappes contre l'Iran et rétabli les sanctions sur le pétrole après de nouvelles attaques contre des navires dans le détroit d'Ormuz. Trois navires auraient été touchés ces derniers jours. Un coup d'œil sur la météo dans les Vosges. Grand soleil aujourd'hui. Quelques cumulus. On a du 15 degrés ce matin. Ça montera jusqu'à 29 à 31 degrés au meilleur de la journée.
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1: Bonjour, bonjour à tous. On commence avec ce risque incendie important dans notre département des Vosges. Il y a de nouvelles dispositions qui ont été prises hier par la préfecture avec plusieurs zones qui passent en risque sévère d'incendie. Ça concerne plutôt la moitié ouest de notre département, l'est étant en risque modéré. Vous avez tous les détails sur vosges.gouv.fr. Et tiens, justement, un incendie au Clairjus hier, un feu qui a pris dans un champ en cours de moisson, les épis de céréales encore sur pied ont pris feu, il faisait tellement chaud, les bottes de paille déjà faites également, l'agriculteur a prévenu les secours, il a pu limiter les dégâts en faisant des tranchées avec son tracteur pour limiter la propagation. Les sapeurs-pompiers de plusieurs casernes vosgiennes étaient sur place. Et puis, conséquence de cette sécheresse et de ce risque incendie, à Fraisse-sur-Meuse, on a appris que les feux d'artifice et le feu de la Saint-Jean prévus ce samedi, eh bien, ils sont annulés en raison de cet arrêté préfectoral sécheresse et risque d'incendie. Dans le reste de l'actualité, un accident de la route sur la départementale entre Mirecourt et Dompaire. Hier matin, deux voitures sont entrées en collision frontale. Un des conducteurs a dû être désincarcéré et emmené vers l'hôpital d'Épinal. L'autre a été transporté vers le CHU de Nancy. On ne sait pas encore ce qui a entraîné cette collision. Un autre accident à la chapelle de Vambruyère. Là, c'est un cycliste de 78 ans qui a été blessé après avoir percuté l'arrière d'un véhicule. Hier matin, ça s'est passé dans une zone de travaux. Le véhicule était à l'arrêt avec des feux provisoires. Le cycliste est donc rentré dans la voiture. Il a été blessé au visage. Il a dû être emmené à l'hôpital de Saint-Dié. La fête de la ruralité organisée aujourd'hui dans les Vosges à Matincourt, placée sous le thème de la ruralité, une force pour demain. Manifestation qui mettra à l'honneur les initiatives qui contribuent au dynamisme des territoires ruraux. Vous allez retrouver des producteurs locaux, des ateliers, des animations pour tout public. C'est à Matincourt, au lieu dit Le Moulin, à partir de 14h30. C'est franchement pas mal hein, cette météo sur les Vosges avec du soleil, quelques cumulus et puis des températures chaudes en journée. On a une quinzaine de degrés ce matin, c'est agréable, on peut dormir correctement la nuit. Ça va monter jusqu'à 28 à La Bresse, 29 à Gérardmer, 30 à Remiremont, 31 sur Épinal et Vittel. Demain, les cumulus s'en vont, on aura donc encore plus de soleil, un beau ciel bleu sur les Vosges, des températures qui montent un petit peu. On atteindra 34 degrés ce week-end dans notre département.
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1: Le tableau des quarts de finale de cette Coupe du Monde est connu. L'Argentine affrontera la Suisse. L'Albi Céleste a hier soir renversé l'Égypte en 15 minutes pour s'imposer 3-2 et maintenir ses chances de garder son titre. Les Suisses ont eux attendu la séance de tir au but après un 0-0 contre la Colombie. Le premier de ces quarts de finale sera celui de l'équipe de France, demain à 22h contre le Maroc. Les Bleus ont envoyé Dayo Upamecano, Jean-Philippe Mateta et Robin Risset en conférence de presse d'avant-match hier. L'Union Sacrée derrière Kylian Mbappé après les propos de la sénatrice sud-américaine. Quant au Maroc, eh bien une sélection qu'on respecte, dit le défenseur central titulaire. Le match aura lieu demain à Boston, où les Bleus ont établi leur camp de base.
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0: 7h, vous venez d'ouvrir les yeux. Merci d'avoir choisi Vosges FM. Les Rita Mitsuko prennent le petit déj avec vous. Bruno Mars et Elton John. Et Arnaud Pichet également, l'info dans les Vosges. Bonjour Arnaud.
1: Bonjour, bonjour à tous. Les résultats du bac sont tombés hier avec quelques déçus mais beaucoup de reçus. Le taux de réussite cette année est de 92,5% dans les Vosges pour le bac général. Meilleur taux de notre académie. Bravo les Vosgiens. Pour le brevet, les résultats seront publiés demain jeudi à 11h. Un incendie au Clairjeu hier, ça a pris dans un champ en cours de moisson. Les épis de céréales encore sur pied ont pris feu comme les bottes de paille déjà faites. L'agriculteur a prévenu les secours et a pu limiter les dégâts en faisant des tranchées avec son tracteur pour limiter la propagation. Les sapeurs-pompiers de plusieurs casernes vosgiennes étaient sur place. Une marche des fiertés est annoncée pour ce samedi à Épinal. L'an dernier, plusieurs centaines de personnes avaient défilé pour faire entendre la voix des LGBT+. Le rendez-vous est donné à midi, place Foch. Le défilé, lui, commencera à 14h. Une idée de sortie à la Bresse avec les marchés d'été. C'est tous les mercredis. Et on est mercredi. Rendez-vous ce soir entre 17h et 21h. Des producteurs, des artisans, animation musicale, atelier pour les enfants. C'est place du Champtel tous les mercredis soirs de l'été. Dans l'actualité nationale et internationale, Marine Le Pen condamnée en appel hier dans l'affaire des assistants parlementaires européens. Elle a décidé de se pourvoir en cassation, ce qui suspend temporairement les effets de son inéligibilité. Elle maintient donc sa candidature à l'élection présidentielle. La Cour de cassation pourrait se prononcer en décembre ou en janvier. La situation se tend au Moyen-Orient. Les États-Unis ont lancé ces dernières heures des frappes contre l'Iran et rétabli les sanctions sur son pétrole après de nouvelles attaques contre des navires dans le détroit d'Ormuz. 3 navires auraient été touchés. Météo France étend la vigilance orange canicule à 67 départements pour aujourd'hui. 6 de plus par rapport à hier. Les Vosges ne sont toujours pas concernés, mais il va faire chaud aujourd'hui, soleil, cumulus et on aura jusqu'à 28 à 31 degrés dans les Vosges.
0: Merci Arnaud, à tout à l'heure 7h30 pour le journal des Vosges. Bonjour, bonjour Mathéo, très heureux de vous retrouver. C'est mercredi aujourd'hui et c'est parti pour une nouvelle journée. Merci d'avoir choisi.

0: Votre musique préférée, évidemment, la des bons matins, avec le plus grand titre des Rita Mitsuko sur vos GFM à 7h quasiment 11.
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0: Une bonne fête également au Thibaut, célébré ce mercredi. Aujourd'hui, c'est l'anniversaire de la comédienne Mimi Mati. Elle fête ses 69 ans. C'est l'anniversaire également de la chanteuse. Vous l'entendez régulièrement ici sur Vosges FM, Joan Osborne. Elle fête ses 64 ans. C'est également l'anniversaire de l'actrice et chanteuse aussi à l'occasion, Claire Kame, 51 ans. Et c'est aussi l'anniversaire de la journaliste de TF1, Audrey Crespo-Mara, qui fête ses 50 ans. Bon anniversaire également à vous, qui êtes né un 8 juillet. On va continuer cette matinée avec, dans un instant, Boulevard Désert. Je vois aussi Alex Warren pour vous accompagner. Et maintenant, c'est

0: Bon début de journée avec vos GFM, quasiment 7h19. Vous allez jouer avec nous là. Tout au long de l'été, vous gagnez vos activités à faire à deux ou en famille dans les Vosges. Et là, c'est vrai qu'avec les chaleurs qu'on a, alors c'est vrai qu'on a eu plus chaud ces derniers jours, mais enfin bon, il fait quand même un peu bien chaud. Eh bien, vous allez pouvoir vous détendre dans une salle climatisée. Oui, puisque vous allez gagner vos invitations pour aller voir le film de votre choix au Majestic à Miremont, au Ciné Palace à Épinal ou encore au cinéma du Casino Joa à Gérardmer. Invitation pour aller au ciné maintenant en découvrant 7 leftos. Et justement, on est dans le cinéma.
1: Ah oui, ma fille, oui, bien sûr, elle le méritait aussi. Bon, cela dit, elle avait eu quand elle a démarré sa carrière. C'est agréable, je pense que c'est agréable, ça fait plaisir. Curieusement, à tous ceux qui vous aiment, et ils sont encore plus contents que vous.
0: Oui, alors, elle parle de sa fille qui, elle aussi, fait du cinéma. Son prénom de sa fille, c'est Marie-Lou. Marie-Lou Berry. Mais on demande sa mère. Qui est sa mère? Allez, vous nous le dites maintenant en répondant à la story sur la page Facebook de Vosges FM. Le standard également est à votre disposition, comme d'habitude, le 03 29.

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1: 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Pour le croustillant, parsemé de quelques noisettes concassées ou d'un peu de chapelure. Enfournez pour 20 minutes à 180 degrés et bon appétit.
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0: Bon début de journée avec Vosges FM. Merci de nous rejoindre. 7h30, le journal des Vosges, tout de suite. Arnaud Pichet, bonjour.
1: Bonjour, bonjour à tous. Prudence sur les routes avec les accidents qui se multiplient. Encore hier sur la départementale entre Mirecourt et Dompaire, il y a eu une collision frontale entre deux voitures. Un des conducteurs a d'ailleurs dû être désincarcéré et emmené vers l'hôpital d'Épinal. L'autre a été transporté vers le CHU de Nancy. On ne sait pas encore ce qui a entraîné cette collision. Un autre accident à la chapelle devant Bruyères. Un cycliste de 78 ans a été blessé après avoir percuté l'arrière d'un véhicule hier. Ça s'est passé dans une zone de travaux. Le cycliste a été blessé au visage. Il a été emmené à l'hôpital de Saint-Dié. Une marche des fiertés est annoncée pour ce samedi à Épinal. L'an dernier, plusieurs centaines de personnes avaient défilé pour faire entendre la voix des LGBT+. Le rendez-vous est donné samedi midi à Place Foch et le défilé commencera, lui, à 14h. Les Vosges adoptent de nouvelles dispositions contre les feux de forêt avec plusieurs zones qui passent en risque sévère. Ça concerne la moitié ouest de notre département. L'est étant en risque modéré. Vous avez tous les détails sur vosges.gouv.fr. Et puis à Fraisse-sur-Moselle, tiens, on a appris que les feux d'artifice et le feu de la Saint-Jean prévus samedi sont annulés en raison de l'arrêté préfectoral sécheresse et risque d'incendie. Tiens, il est sorti avec le festival Réseau Nuance qui revient pour une 5e édition au Toly et à Sapois pendant 3 soirées. Vous allez pouvoir découvrir une programmation éclectique mêlant musique jazz, classique, musique du monde, ambiance festive qui vous attend, restauration locale, buvette, discussion avec les artistes. C'est de vendredi à dimanche au Toly et à Sapois de 18h à 23h pour ce festival. Et puis tiens, autre idée de sortie, Armiremont avec les Cavaliers de la Grange Puton qui vous donne rendez-vous pour un spectacle équestre proposé par Equidance. Ça aura lieu ce dimanche à 15h à la Grange Puton à Remiremont.
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1: Grand soleil sur les Vosges aujourd'hui avec quand même quelques cumulus. Le mercure sera chaud en journée. On a du 15 degrés ce matin en moyenne. On prévoit meilleur de la journée. 28 à la Bresse, 29 à Gérardmer, 30 à Remiremont, 31 sur Épinal et Neuchâteau. C'est chaud, mais ça n'est pas caniculaire. Demain, les cumulus s'en vont pour laisser la place à un beau ciel bleu et des températures qui vont monter un petit peu pour la fin de semaine. On atteindra jusqu'à 34 degrés dans les Vosges. À noter qu'un petit risque d'averse orageuse est possible sur le relief ce week-end.
0: Merci Arnaud, retour dans l'info tout à l'heure à 8h, ici même sur Vosges FM. Mathéo, très heureux de vous accompagner pendant les vacances de Justine et Christophe. Et bon courage à vous, là qui vous levez pour démarrer une nouvelle journée de travail. Bah, si vous êtes debout, forcément, il y a peu de chances que vous soyez en vacances. Allez, bon courage. Une nouvelle journée démarre avec vos places de ciné à gagner dans quelques minutes. Je vais vous en reparler très très vite. Là, vous allez jouer d'ailleurs dans quelques minutes. Avant 8h, vous allez retrouver également Barry White. Tiens, vous allez aussi écouter Allo et Black. White et Black, tant qu'à faire, on continue. Et puis voici tout de suite Alex Warren. C'est Fever Dream. Bon début de journée avec la radio qui vous passe ici le moins de pub. C'est Vosges.

0: Bon début de journée avec Vosges FM à 7h42, c'est le moment de jouer avec vos cinémas vosgiens. Par exemple, Majestic Armièrement, le cinéma du Casino Joa à Gérard, mais ou encore le Ciné Palace et Épinal. Vous allez voir le film de votre choix. Alors en ce moment, par exemple, au Ciné Palace, il y a Toy Story 5, il y a le nouveau film des Mignons et des Monstres, il y a Les Parfaits, Arnaques en Famille, vous avez également Les Caprices de l'Enfant Roi avec Artus, entre autres. Et bien pour tenter de gagner vos invitations pour aller au ciné, reconnaissez cette actrice.
1: Ah oui, ma fille, oui, bien sûr, elle le méritait aussi. Bon, cela dit, elle avait eu quand elle a démarré sa carrière. C'est agréable, je pense que c'est agréable, ça fait plaisir. Curieusement à tous ceux qui vous aiment, et ils sont encore plus contents que vous.
0: Cette actrice qui a démarré au sein de la troupe du Splendide, c'est la maman de Marie-Lou Berry dont elle parle. Qui est-elle? Eh bien, vous nous donnez son nom maintenant en répondant à la story sur la page Facebook de Vosges FM. Le stand

0: Au programme également Allo et Black et Gérald de Palmas avant l'horoscope de ce mercredi et le résultat de ce lefto.
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0: 7h52, c'est vos GFM que vous écoutez. Voici l'horoscope de ce mercredi. Les béliers, nouveautés et changements sont au programme. Les taureaux, la journée est idéale pour prendre le temps de discuter, de partager, de prodiguer des bons conseils. Les gémeaux, c'est votre côté romantique qui prime aujourd'hui. Votre charme fait le reste. Les cancers, le moment est idéal pour faire passer vos idées avec subtilité et vous ouvrir à de nouveaux contacts. Les lions, les aspects du jour vont vous donner des occasions de plaire, d'être entendu, d'être apprécié, même de pouvoir communiquer en toute liberté. Les vierges, vous allez pouvoir avoir confiance en vous et dans vos actions, peut-être même un peu trop. Balance, partagée entre raison et désir, ambition et responsabilité, vous devriez cependant tirer votre épingle du jeu. Scorpion, votre sensibilité est en hausse. Aujourd'hui, Sagittaire, le moral est plus solide. Vous relativisez mieux les tracasseries. Capricorne, les gens vous donnent le vertige, alors faites abstraction des autres et suivez votre chemin en toute sérénité. Les Verseaux, ne vous laissez pas tromper ou distraire par les apparences. Et puis les Poissons, vous assumez pleinement vos responsabilités et vous détenez d'ailleurs le pouvoir sur les situations. Allez, revenons sur notre actrice.
1: Ah oui, ma fille, oui, bien sûr, elle le méritait aussi. Bon, cela dit, elle avait eu quand elle a démarré sa carrière. C'est agréable, je pense que c'est agréable, ça fait plaisir. Curieusement à tous ceux qui vous aiment, et ils sont encore plus contents que vous.
0: Oui, François, à Golbe, vous avez reconnu Josiane Balasco. François, c'est bon, c'est gagné, hein, vos places pour aller voir le film de votre choix au Ciné Palace à Épinal. Vous allez jouer avec nous là dans quelques minutes également. Une autre personnalité à découvrir, on va rester dans le cinéma avec encore des invitations pour aller voir le film de votre choix au Majestic, Armièrement, au Ciné Palace à Épinal, ou encore au cinéma du Casino Joa à Gérardmer.

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1: 8h, merci de démarrer votre journée avec Vosges FM. Madonna nous rejoint, Shakira comme promis aussi. Et je vois Louisa. Et Arnaud Pichet également nous rejoint pour l'info dans les Vosges. Bonjour Arnaud.
2: Bonjour, bonjour à tous. Incendie au Clerjeu hier, ça a pris dans les champs en cours de moisson avec les épis de céréales encore sur pied qui ont pris feu. Les bottes de paille déjà faites également. L'agriculteur a prévenu les secours et a pu limiter les dégâts en faisant des tranchées avec son tracteur pour limiter la propagation. Des sapeurs-pompiers de plusieurs casernes vosgiennes étaient sur place. Accident de la route sur la départementale entre Mirecourt et Dompaire. Hier matin, deux voitures sont entrées en collision frontale. Un des conducteurs a dû être désincarcéré et emmené vers l'hôpital d'Épinal. L'autre a été transporté vers le CHU de Nancy. On ne sait pas encore ce qui a entraîné cette collision. Les résultats du bac sont tombés hier avec quelques déçus, mais beaucoup de reçus. Le taux de réussite cette année est de 92,5% dans les Vosges. Pour le bac général, meilleur taux de notre académie. Pour le brevet, les résultats seront publiés demain, jeudi à 11h. Idée de sortie avec les marchés nocturnes de Corcieux de retour à partir de demain soir, des artisans, des producteurs, des créateurs. Ce sera tous les jeudis, dès demain, 18h, 22h, avec ces marchés nocturnes de Corcieux. Dans l'actualité nationale et internationale, Marine Le Pen, condamnée en appel dans l'affaire des assistants parlementaires européens hier, elle a décidé de se pourvoir en cassation, ce qui suspend temporairement les effets de son inéligibilité ou même un éventuel bracelet électronique. Elle maintient sa candidature à l'élection présidentielle. La Cour de cassation pourrait se prononcer en décembre ou en janvier. La situation se tend au Moyen-Orient. Les États-Unis ont lancé ces dernières heures des frappes contre l'Iran et rétabli les sanctions sur le pétrole après de nouvelles attaques contre des navires dans le détroit d'Ormuz. Trois navires auraient été touchés ces derniers jours. Un coup d'œil sur la météo dans les Vosges. Grand soleil aujourd'hui, quelques cumulus. On a du 15 degrés ce matin. Ça montera jusqu'à 29 à 31 degrés au meilleur de la journée.
1: Merci Arnaud, retour de l'info tout à l'heure. 8h30, le journal des Vosges. Mathéo, ravi de vous accompagner. Madonna comme promis. Je vois également One Republic, Shakira et Lazara. Tout de suite sur

0: De bon matin, vous écoutez les classiques de Madonna sur vos GFM 8h10.
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0: Une bonne fête également au Thibaut, célébré ce mercredi. Aujourd'hui, c'est l'anniversaire de la comédienne Mimi Mati. Elle fête ses 69 ans, c'est également l'anniversaire. De la chanteuse Joan Osborne. Vous l'entendez régulièrement sur vos GFM avec One of Us. Elle fête ses 64 ans. L'anniversaire également de l'actrice et chanteuse Claire Kame, 51 ans. Et c'est aussi l'anniversaire de la journaliste de TF1, Audrey Crespo-Mara. Elle fête ses 50 ans. Bon anniversaire également à vous qui êtes née un 8 juillet. On continue cette matinée. One Republic, Amir et Shakira sur vos GFM.

0: Bon mercredi avec Vosges FM à 8h quasiment 17. Vous jouez avec vos cinémas vosgiens, le cinépalace à Épinal, le cinéma du casino Joa à Gérardmer ou même le Majestic à Miremont. Vous gagnez vos invitations. Tiens, au Majestic à Miremont en ce moment, vous pouvez voir Supergirl, vous pouvez voir Les Caprices de l'Enfant Roi avec Artus, Des Mignons et des Monstres, Toy Story 5 ou encore Deviens Génial avec le génial Manu Payet. Vous allez voir le film de votre choix pour gagner vos invites. Reconnaissez d'où d'abord cet acteur.
1: J'ai senti quand même que ça partait mal, mais que ça s'est très vite redressé et en tournant certaines scènes avec la musique, les mômes, j'avais un peu les poils.
0: Alors vous cherchez un acteur, c'est-à-dire que tout à l'heure on avait Josiane Balasco, là nous avons encore un acteur issu de la troupe du Splendide, il a également joué dans le film Les Choristes. Ben, vous l'avez évidemment, alors donnez-nous son nom en répondant à la story sur la page Facebook de Vosges FM ou en nous appelant 03 29 39 49 49. Allez, pendant que vous jouez, vous écoutez le dernier Louisa, Jetlag, également Amir. Il y a un classique de Queen également. Et Taylor Swift arrive sur Vosges FM.
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0: matinée avec Vosges FM. Il est 8h30, c'est le moment de retrouver Arnaud Pichet pour le journal des Vosges. Bonjour Arnaud.
1: Bonjour, bonjour à tous. On commence avec ce risque incendie important dans notre département des Vosges. Il y a de nouvelles dispositions qui ont été prises hier par la préfecture avec plusieurs zones qui passent en risque sévère d'incendie. Ça concerne plutôt la moitié ouest de notre département, l'est étant en risque modéré. Vous avez tous les détails sur vosges.gouv.fr. Et tiens, justement, un incendie au Clairjus hier, un feu qui a pris dans un champ en cours de moisson. Les épis de céréales encore sur pied ont pris feu. Il faisait tellement chaud, les bottes de paille déjà faites également. L'agriculteur a prévenu les secours. Il a pu limiter les dégâts en faisant des tranchées avec son tracteur pour limiter la propagation. Les sapeurs-pompiers de plusieurs casernes vosgiennes étaient sur place. Et puis, conséquence de cette sécheresse et de ce risque incendie, à Fraisse-sur-Meuse, on a appris que les feux d'artifice et le feu de la Saint-Jean prévus ce samedi, eh bien, ils sont annulés en raison de cet arrêté préfectoral sécheresse et risque d'incendie. Dans le reste de l'actualité, un accident de la route sur la départementale entre Mirecourt et Dompaire. Hier matin, deux voitures sont entrées en collision frontale. Un des conducteurs a dû être désincarcéré et emmené vers l'hôpital d'Épinal. L'autre a été transporté vers le CHU de Nancy. On ne sait pas encore ce qui a entraîné cette collision. Un autre accident à la chapelle de Vambruyère. Là, c'est un cycliste de 78 ans qui a été blessé après avoir percuté l'arrière d'un véhicule. Hier matin, ça s'est passé dans une zone de travaux. Le véhicule était à l'arrêt avec des feux provisoires. Le cycliste est donc rentré dans la voiture. Il a été blessé au visage. Il a dû être emmené à l'hôpital de Saint-Dié. La fête de la ruralité, organisée aujourd'hui dans les Vosges à Matincourt, placée sous le thème de la ruralité, une force pour demain. Manifestation qui mettra à l'honneur les initiatives qui contribue au dynamisme des territoires ruraux. Vous allez retrouver des producteurs locaux, des ateliers, des animations pour tout public. C'est à Matincourt, au lieu dit Le Moulin, à partir de 14h30.
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1: C'est franchement pas mal, hein, cette météo sur les Vosges, avec du soleil, quelques cumulus et puis des températures chaudes en journée. On a une quinzaine de degrés ce matin. C'est agréable, on peut dormir correctement la nuit. Ça va monter jusqu'à 28 à La Bresse, 29 à Gérardmer, 30 à Remiremont, 31 sur Épinal et Vittel. Demain, les cumulus s'en vont. On aura donc encore plus de soleil. Un beau ciel bleu sur les Vosges, des températures qui montent un petit peu. On atteindra 34 degrés ce week-end dans notre département.
0: Merci Arnaud, retour de l'info tout à l'heure à 9h ici même sur Vosges FM. Allez, très heureux de vous accompagner Mathéo pendant les vacances de Justine et Christophe, et là d'ici 9h vous allez gagner vos invitations pour aller voir le film de votre choix. Rendez-vous dans les salles climatisées du cinéma du Casino Jo à Gérardmer, du Majestic à Remiremont ou encore du Ciné Palace à Épinal. Place de ciné à gagner là dans 5 minutes. Avant 9h vous écouterez Queen, vous écouterez également Justin Timberlake, et voici Taylor Swift tout de suite sur Vosges FM.

0: Les classiques de Queenie sont ici sur Vosges FM. A Kind of Magic, d'ailleurs, A Kind of Magic, ça provient du film Highlander avec Christophe Lambert. Il prononce cette phrase dans le film. En parlant de cinéma, eh bien, on est mercredi, vous jouez avec vos cinémas vosgiens. Ciné Palace, Épinal, Cinéma du Casino, Joa, Gérard May et Majestic Armier Armand. Vous allez voir le film de votre choix en gagnant vos invitations. Pour les gagner, eh bien, reconnaissez cet acteur.
1: J'ai senti quand même que ça partait mal, mais que ça s'est très vite redressé. Et en tournant certaines scènes avec la musique, les mômes, j'avais un peu les poils. Et...
0: Qui est cet acteur issu de la troupe du Splendid et qui a également joué dans Les Choristes? 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Résultat après l'horoscope, avant 9h donc. Avant 9h, vous écouterez également Joe, Justin Timberlake et Tom Jones. Pour l'heure, on parle foot sur Vosges FM.
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3: Le tableau des quarts de finale de cette Coupe du Monde est connu. L'Argentine affrontera la Suisse. L'Albi Céleste a hier soir renversé l'Égypte en 15 minutes pour s'imposer 3-2 et maintenir ses chances de garder son titre. Les Suisses ont eux attendu la séance de tir au but après un 0-0 contre la Colombie. Le premier de ces quarts de finale sera celui de l'équipe de France demain à 22h contre le Maroc. Les Bleus ont envoyé Dayo Upamecano, Jean-Philippe Mateta et Robin Risset en conférence de presse d'avant-match hier. L'Union Sacrée derrière Kylian Mbappé après les propos de la sénatrice sud-américaine. Quant au Maroc, eh bien une sélection qu'on respecte, dit le défenseur central titulaire. Le match aura lieu demain à Boston, où les Bleus ont établi leur camp de base.
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0: Bon mercredi avec vos GFM, 8h53, l'horoscope de ce mercredi.
1: Bélier, nouveautés et changements sont au programme. Les taureaux, journée idéale pour prendre le temps de discuter, de partager, de prodiguer de bons conseils. Les gémeaux, c'est votre côté romantique qui prime aujourd'hui. Votre charme fait le reste. Les cancers, le moment est idéal pour faire passer vos idées avec subtilité et vous ouvrir à de nouveaux contacts. Lion, les aspects du jour vont vous donner des occasions de plaire, d'être entendu, d'être apprécié et de pouvoir communiquer en toute liberté. Vierge, vous allez avoir confiance en vous et dans vos actions, peut-être même un peu trop. Les balances, partagées entre raison et désir, ambition et responsabilité, vous devriez quand même tirer votre épingle du jeu. Les scorpions, votre sensibilité est en hausse. Les sagittaires, votre morale est plus solide. Vous relativisez mieux les tracasseries. Capricorne, les gens vous donnent le vertige. Faites abstraction vraiment des autres et suivez votre chemin en toute sérénité. Les Verseaux, ne vous laissez pas tromper ou distraire par les apparences. Et puis enfin les poissons, vous assumez pleinement vos responsabilités et vous détenez le pouvoir sur les situations. Allez, on revient sur notre acteur.
2: J'ai senti quand même que ça partait mal, mais que ça s'est très vite redressé. Et en tournant certaines scènes avec la musique, les mômes, j'avais un peu les poils.
1: Allez, Élodie au syndicat, c'est bon, vous avez reconnu Gérard Jugnot. Élodie, c'est bon, vous gagnez vos invitations pour aller voir le film de votre show Majestic Armiremont. Et vous allez pouvoir jouer là encore, puisque Julie qui prend le relais à 9h arrive avec également vos invitations pour aller au cinéma. Avant de retrouver Julie et l'info également avec Arnaud Pichet à 9h. Vous écoutez Tom Jones maintenant et Bébé Brune juste après. Bonne matinée avec vos GFM.

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2: Il est 9h, vous écoutez les Vosges et vous. Bienvenue à tous, Corneille, les Chainsmokers et Christine and the Queen arrivent juste après les infos et c'est avec Arnaud Pichet. Vosges FM. Bonjour Arnaud.
3: Bonjour, bonjour à tous. Les résultats du bac sont tombés hier avec quelques déçus mais beaucoup de reçus. Le taux de réussite cette année est de 92,5% dans les Vosges pour le bac général. Meilleur taux de notre académie. Bravo les Vosgiens. Pour le brevet, les résultats seront publiés demain jeudi à 11h. Un incendie au Clairjeu hier, ça a pris dans un champ en cours de moisson. Les épis de céréales encore sur pied ont pris feu comme les bottes de paille déjà faites. L'agriculteur a prévenu les secours et a pu limiter les dégâts en faisant des tranchées avec son tracteur pour limiter la propagation. Les sapeurs-pompiers de plusieurs casernes vosgiennes étaient sur place. Une marche des fiertés est annoncée pour ce samedi à Épinal. L'an dernier, plusieurs centaines de personnes avaient défilé pour faire entendre la voix des LGBT+. Le rendez-vous est donné à midi, place Foch. Le défilé, lui, commencera à 14h. Une idée de sortie à la Bresse avec les marchés d'été. C'est tous les mercredis. Et on est mercredi. Rendez-vous ce soir entre 17h et 21h. Des producteurs, des artisans, animation musicale, atelier pour les enfants. C'est place du Champtel tous les mercredis soirs de l'été. Dans l'actualité nationale et internationale, Marine Le Pen condamnée en appel hier dans l'affaire des assistants parlementaires européens. Elle a décidé de se pourvoir en cassation, ce qui suspend temporairement les effets de son inéligibilité. Elle maintient donc sa candidature à l'élection présidentielle. La Cour de cassation pourrait se prononcer en décembre ou en janvier. La situation se tend au Moyen-Orient. Les États-Unis ont lancé ces dernières heures des frappes contre l'Iran et rétabli les sanctions sur son pétrole après de nouvelles attaques contre des navires dans le détroit d'Ormuz. 3 navires auraient été touchés. Météo France étend la vigilance orange canicule à 67 départements pour aujourd'hui. 6 de plus par rapport à hier. Les Vosges ne sont toujours pas concernés, mais il va faire chaud aujourd'hui, soleil, cumulus et on aura jusqu'à 28 à 31 degrés dans les Vosges.

0: On l'aime tous ce classique de Corneille parce qu'on vient de loin sur Vosges FM. C'est Julie, je vous accompagne jusqu'à 12h30. J'espère que vous allez bien ce mercredi 8 juillet. On démarre avec un petit coup d'œil sur la météo du jour. Alors ce matin, le ciel est voilé. On a entre 23 et 25 degrés. Cet après-midi, normalement, aucun nuage à l'horizon. À Gérardmer, il devrait faire 28 degrés. Du côté de Saint-Dié-des-Vosges, 30 degrés sont prévus et on attend jusqu'à 31 degrés aux alentours d'Épinal. Demain, eh bien écoutez, sur la page de Météo France, normalement, la tendance se poursuit. Je vous invite à rester avec moi pour la suite. Et la suite, c'est les bonnes idées Vosges FM, mais aussi vos places de ciné pour aller dans les salles obscures les plus proches de chez vous. Côté playlist, on enchaîne avec David Guetta, Prince et M sur Vosges FM.
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C'était Manon Lisa avec le petit pêcheur sur Vosges FM. Bonnes vacances à vous si vous avez la chance d'y être et bon courage à tous ceux qui travaillent encore un peu. Allez, patience, c'est chacun son tour. Quoi que vous fassiez, en tout cas, je vous accompagne. Et tout de suite, j'ai un bon plan pour vous. Je vous propose d'aller dimanche à Dommartin, les Remiremont. Pourquoi? Parce que la Maison du Patrimoine vous propose de découvrir 5 destins incroyables qui ont marqué l'histoire du village. Alors sur place, vous pourrez explorer les collections consacrées à l'histoire locale, à l'archéologie et au patrimoine religieux. N'hésitez pas, si vous êtes dispo dimanche, c'est à 14h30 à la Maison du Patrimoine de Dommartin, les Remiremont, et c'est gratuit. Très vite, on reçoit Adèle et David Guetta, c'est juste après Prince sur Vosges FM.

0: Ah, mais j'adore ça. Et je sais que vous aussi, c'était Adèle sur Vosges FM. 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On enchaîne avec Harry Styles, Axel Red et Miley Cyrus sur Vosges FM.
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0: 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Il est 10h, merci d'avoir choisi Vosges FM. Téléphone, Angèle ou encore Sam Smith arrive très vite, rien que pour vous, juste après les infos. Et ça, c'est avec Arnaud Pichet. Bonjour Arnaud.
1: Bonjour, bonjour à tous. Prudence sur les routes avec les accidents qui se multiplient. Encore hier sur la départementale entre Mirecourt et Dompaire, il y a eu une collision frontale entre deux voitures. Un des conducteurs a d'ailleurs dû être désincarcéré et emmené vers l'hôpital d'Épinal. L'autre a été transporté vers le CHU de Nancy. On ne sait pas encore ce qui a entraîné cette collision. Un autre accident à la chapelle devant Bruyère. Un cycliste de 78 ans a été blessé après avoir percuté l'arrière d'un véhicule hier. Ça s'est passé dans une zone de travaux. Le cycliste a été blessé au visage. Il a été emmené à l'hôpital de Saint-Dié. Une marche des fiertés est annoncée pour ce samedi à Épinal. L'an dernier, plusieurs centaines de personnes avaient défilé pour faire entendre la voix des LGBT+. Le rendez-vous est donné samedi midi à Place Foch et le défilé commencera, lui, à 14h. Les Vosges adoptent de nouvelles dispositions contre les feux de forêt avec plusieurs zones qui passent en risque sévère. Ça concerne la moitié ouest de notre département. L'est étant en risque modéré. Vous avez tous les détails sur vosges.gouv.fr. Et puis à Fraisse-sur-Moselle, tiens, on a appris que les feux d'artifice et le feu de la Saint-Jean prévus samedi sont annulés en raison de l'arrêté préfectoral sécheresse et risque d'incendie. Tiens, idée de sortie avec le festival Réseau Nuance qui revient pour une 5e édition au Toli et à Sapois. Pendant 3 soirées, vous allez pouvoir découvrir une programmation éclectique mêlant musique jazz, classique, musique du monde, ambiance festive qui vous attend, restauration locale, buvette, discussion avec les artistes. C'est de vendredi à dimanche au Toli et à Sapois de 18h à 23h pour ce festival. Et puis tiens, autre idée de sortie à Remiremont avec les Cavaliers de la Grange Pluton qui vous donne rendez-vous pour un spectacle équestre proposé par Equidance. Ça aura lieu ce dimanche à 15h à la Grange Pluton à Remiremont.

0: Avec vous, et oui, grâce à l'application Vosges FM, vous pouvez nous écouter dans le monde entier. 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Alors, je vous laisse vérifier que vous l'avez bien téléchargé et vous pouvez le faire pendant qu'on écoute Lenny Kravitz, Colby Kayat ou encore Charlie Pousse sur Vosges FM. Bonne journée à tous.
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0: C'était Jake avec Parapluie sur Vosges FM. La suite, c'est les Corses et Lenny Kravitz. Et on fête aujourd'hui l'anniversaire du musée d'art militaire de Vincé, qui pour l'occasion ouvre ses portes gratuitement samedi. On en parle tout de suite avec Pascal Lener, c'est le conservateur bénévole du musée, dans les bonnes idées Vosges FM.
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0: Bienvenue dans les bonnes idées Vosges FM. Et aujourd'hui, on vous propose eh bien d'aller à Vincé, au musée d'art militaire, qui fête ses 30 ans le 11 juillet. Et pour tout savoir des festivités qui se préparent et qui seront donc mises en place, nous sommes avec Pascal Lener, conservateur bénévole du musée. Bonjour.
2: Bonjour Lucie.
0: Alors, on le disait, le musée militaire fête ses 30 ans, mais pour bien ceux qui ne connaissent pas ce musée, est-ce que vous pouvez nous dire un peu ce qu'on va pouvoir retrouver à l'intérieur ?
2: Alors, on retrouve au sein du musée d'art militaire de Vincé énormément de collections, puisqu'on couvre les périodes qui vont de 1914 à 1962, donc la Première Guerre mondiale, la tranche de guerre 39-40, la période de la collaboration, la libération, l'Indochine et l'Algérie, voire même un petit peu plus loin, puisqu'on va ouvrir une nouvelle salle dans les deux années qui viennent, où on va aussi parler des anciens combattants, mais qui sont plus récents. Il faut pas oublier qu'en 1991, il y a eu la Première Guerre du Golfe, et donc ces soldats de l'époque ont 50 ans aujourd'hui, donc ce sont des anciens combattants qu'on doit honorer. Puisque le musée militaire de Vincé, en fait, a aussi comme devoir de préserver la mémoire de nos anciens, donc et d'expliquer aux plus jeunes d'aujourd'hui ce qu'est le devoir de mémoire.
0: Et en plus, ce musée d'art militaire, il est immersif.
2: On a notamment une reconstitution de tranchées, on a des dioramas, des choses comme ça. Donc effectivement, il est immersif, oui.
0: Alors, on le disait tout à l'heure, le musée d'art militaire fête ses 30 ans. Et pour l'occasion, eh bien, vous fêtez son anniversaire le 11 juillet. Et alors, qu'est-ce qu'on va pouvoir retrouver comme animation ce jour-là ?
2: Alors, le but pour nous aussi dans cette journée, c'est effectivement de faire découvrir le musée à un plus grand nombre. Comme le musée est un objet du patrimoine, donc on essaye d'ouvrir le musée à un autre patrimoine qui est un patrimoine roulant. D'ailleurs, au musée, on a aussi des véhicules. On a deux chars, on a un Avtrak, on a différents véhicules militaires. Donc on voudrait en fait ouvrir à un autre patrimoine roulant le musée militaire et le faire découvrir à un plus grand nombre. Donc on va inviter aujourd'hui des clubs de voitures anciennes, de motos anciennes et aussi de mobylettes, hein, parce que c'est très à la mode aujourd'hui. On aimerait bien voir des personnes venir visiter avec des mobylettes, quoi. C'est un peu notre jeunesse aussi à nous, hein.
0: Et en plus, il va aussi y avoir eh bien, des animations pour les plus petits.
2: Oui, alors il y aura une structure confab qui va être installée par la mairie. Des jeux en bois, genre chamboule-tout, des choses comme ça, quoi. Donc on va essayer aussi d'inciter les enfants à découvrir le musée, puis à venir participer et s'amuser, bien sûr.
0: Et en plus, eh bien, lors de cette journée, le musée, il est gratuit.
2: Le musée sera gratuit pour tous le jour-là. On mettra à disposition aussi de notre public une petite restauration, une buvette, enfin les gens pourront passer du temps, regarder les véhicules anciens, regarder le musée bien évidemment.
0: Eh bien, on vous donne donc rendez-vous à Vincé le 11 juillet pour visiter le musée d'art militaire qui fête ses 30 ans. Et si vous avez donc des véhicules anciens et que vous souhaitez eh bien les partager, vous pouvez donc venir à Vincé. Merci beaucoup Pascal Lener, vous êtes conservateur bénévole au musée d'art militaire de Vincé, d'avoir été avec nous sur Vosges FM.
2: Merci Lucie, bonne journée à tous et au 11 juillet.
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0: c'était les Corses sur Vosges FM. Et si vous aimez l'équitation, il y a du spectacle prévu à Remiremont ce dimanche. Les cavaliers de la Grange Pluton vous donnent rendez-vous pour un spectacle équestre proposé par Equidance. Alors vous allez voir des cavaliers et des chevaux qui vont vous faire découvrir des numéros qui mêlent élégance, technique et complicité. Le spectacle équestre Equidance, c'est dimanche à 15h au centre équestre de la Grange Pluton à Remiremont. Alors vous comptez 15€ pour les adultes, 10€ pour les moins de 12 ans et c'est gratuit pour les moins de 3 ans. Profitez-en. Côté musique, on enchaîne avec John Newman, Superbus et Joan Jett sur Vosges FM.
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0: Il met toujours de bonne humeur ce titre Butterfly des Superbus sur Vosges FM.
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0: 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Maintenant, on enchaîne avec les Red Hot Chili Peppers et John New.

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1: Il est 11h, bienvenue si vous venez d'arriver. Vous arrivez pile pour écouter Vianney, Michael Jackson ou encore George Ezra. Et ça, c'est juste après les infos avec Arnaud Pichet. Bonjour Arnaud.
2: Bonjour, bonjour à tous. On commence avec ce risque incendie important dans notre département des Vosges. Il y a de nouvelles dispositions qui ont été prises hier par la préfecture avec plusieurs zones qui passent en risque sévère d'incendie. Ça concerne plutôt la moitié ouest de notre département, l'est étant en risque modéré. Vous avez tous les détails sur vosges.gouv.fr. Et tiens, justement, un incendie au Clairju hier, un feu qui a pris dans un champ en cours de moisson. Les épis de céréales encore sur pied ont pris feu. Il faisait tellement chaud. Les bottes de paille déjà faites également. L'agriculteur a prévenu les secours. Il a pu limiter les dégâts en faisant des tranchées avec son tracteur pour limiter la propagation. Les sapeurs-pompiers de plusieurs casernes vosgiennes étaient sur place. Et puis, conséquence de cette sécheresse et de ce risque incendie, à Fraisse-sur-Moselle, on a appris que les feux d'artifice et le feu de la Saint-Jean prévus ce samedi, eh bien, ils sont annulés en raison de cet arrêté préfectoral sécheresse et risque d'incendie. Dans le reste de l'actualité, un accident de la route sur la départementale entre Mirecourt et Dompaire. Hier matin, deux voitures sont entrées en collision frontale. Un des conducteurs a dû être désincarcéré et emmené vers l'hôpital d'Épinal. L'autre a été transporté vers le CHU de Nancy. On ne sait pas encore ce qui a entraîné cette collision. Un autre accident à la chapelle de Vambruyère. Là, c'est un cycliste de 78 ans qui a été blessé après avoir percuté l'arrière d'un véhicule. Hier matin, ça s'est passé dans une zone de travaux. Le véhicule était à l'arrêt avec des feux provisoires. Le cycliste est donc rentré dans la voiture. Il a été blessé au visage. Il a dû être emmené à l'hôpital de Saint-Dié. La fête de la ruralité, organisée aujourd'hui dans les Vosges à Matincourt, placée sous le thème de la ruralité, une force pour demain. Manifestation qui mettra à l'honneur les initiatives qui contribuent au dynamisme des territoires ruraux. Vous allez retrouver des producteurs locaux, des ateliers, des animations pour tout public. C'est à Matincourt, au lieu dit Le Moulin, à partir de 14h30.

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1: Ah, il m'avait manqué ce titre, c'était Sing de Travis sur Vosges FM. Et si ce week-end vous êtes du côté de Fraisse-sur-Moselle, eh bien sachez que la vapeur y est à l'honneur. L'association Chemin de Fer Frestio vous ouvre ses portes pour son festival Vapeur. C'est l'occasion de découvrir deux superbes locomotives miniatures. C'est vraiment une sortie idéale pour les passionnés de train, mais aussi pour les familles un peu curieuses. Alors sur place, boissons, espaces de pique-nique seront à votre disposition pour vraiment profiter de la journée. Alors tout le week-end, rendez-vous à Fraisse-sur-Moselle, c'est un événement gratuit. Je vous laisse vous organiser pendant qu'on écoute Diva Faune, Stéphane Echer et Bruno Mars sur Vosges FM.
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0: titre, c'était Shine On My Way d'Ivaphone sur Vosges FM. Alors là, je suis sur la page Météo France et je vois que ce matin, le ciel est un peu voilé, qui fait déjà entre 23 et 25 degrés. Cet après-midi, on attend 28 degrés à Gérardmer. Si vous êtes du côté de Saint-Dié-des-Vosges, vous aurez normalement 30 degrés et jusqu'à 31 degrés attendus aux alentours d'Épinal. Bon, demain, on sera à peu près sur la même tendance. Bon courage à tous si vous êtes au boulot. Et la suite de votre émission, eh bien, c'est Taylor Swift et Les Cure, juste après Tips sur Vosges FM.
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0: On a tous wouwouté avec Taylor Swift sur Vosges FM. D'ailleurs, j'en profite pour saluer Marie de Vittel. Elle est fan de Taylor Swift. Elle nous avait envoyé un petit message sur le WhatsApp. Le numéro, c'est le 07 82 99 82 99. Elle avait envie de l'écouter ce matin. Et vous aussi, n'hésitez pas à le faire si vous avez des suggestions sur la programmation musicale, si vous avez envie de vous faire plaisir. Eh bien, vous savez quoi faire. Vous pouvez aussi envoyer un message sur les réseaux sociaux. Ça marche aussi. On enchaîne avec Louane, Temper City et Metallica sur Vosges FM.
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0: 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Il est midi, bon appétit à tous. Je m'occupe de l'ambiance de votre pause déj avec Peps, Genesis ou encore Shakira juste après les infos avec Gaël Valmont. Bonjour Gaël.
1: Bonjour à tous. Après s'être officiellement déclarée candidate pour la présidentielle 2027, premier déplacement pour Marine Le Pen aujourd'hui dans la Sarthe, sur le marché de la Flèche, accompagnée de Jordan Bardella. La chef de file des députés RN a été reconnue coupable en appel de détournement de fonds européens. 3 ans de prison, dont 1 an ferme avec port d'un bracelet électronique. Sa peine d'inéligibilité a déjà été purgée depuis le jugement en première instance. Marine Le Pen se pourvoit en cassation. La mort d'un sapeur-pompier volontaire de 22 ans en Savoie lors d'une intervention sur un feu de végétation. Il a été percuté par un rocher. La nation s'incline devant sa mémoire, écrit sur X le ministre de l'Intérieur, Laurent Nunez. Le feu a parcouru plus de 30 hectares. Il fait toujours très chaud sur la France. 67 départements sont en vigilance orange canicule. Seul le nord-est bénéficie de conditions plus clémentes. Les températures, souvent comprises entre 35 et 39 degrés, peuvent même atteindre 42 degrés près des côtes du Languedoc-Roussillon. Selon Météo France, la canicule se prolongera très probablement jusqu'en fin de semaine, voire au-delà. À l'étranger, la colère de Donald Trump, le président des États-Unis, annonce que le cessez-le-feu est terminé avec l'Iran. Quelques heures après des frappes américaines et une riposte de Téhéran sur Bahreïn, qui abrite une base des États-Unis, Donald Trump qualifie l'Iran de pays malade et de menteur. Il laisse tout de même la porte ouverte aux négociations. L'alerte de Que Choisir Ensemble, l'association de consommateurs, met en garde contre les crèmes solaires vendues sur les plateformes chinoises Temu, Shein et AliExpress. 9 crèmes sur 10 sont dangereuses pour la santé, avec pour certaines la présence de substances interdites en Europe. Que Choisir Ensemble demande aux autorités françaises de protéger les consommateurs. Et puis, la 5e étape du Tour de France à suivre cet après-midi. Un parcours pour les sprinteurs, 158 km entre Lannemezan et Pau. Le maillot jaune est sur les épaules du Norvégien Torstein Train. Au général, il a 8 minutes d'avance sur Tadej Pogacar. Voilà pour l'info. Passez une excellente après-midi.

0: He Knows Me, Genesis sur Vosges FM.
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0: 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Je vous souhaite bonne chance et la suite, eh bien, c'est Lee Killy, Gwen Stefani, juste après Peps sur Vosges FM.
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0: Ça, c'est une petite pépite. C'était Liberta de Peps sur Vosges FM. Merci d'être de plus en plus nombreux à écouter les Vosgez-vous chaque matin avec au programme des bonnes idées, des reportages et bien sûr le savoir-faire vosgien. D'ailleurs, tout cet univers, eh bien, vous le retrouvez sur notre site vosgefm.fr. Vous y retrouvez également les émissions ou aussi la programmation musicale. Alors, n'hésitez pas à y faire un tour pendant qu'on écoute Samber, Tom Greenan ou encore Gwen Stefani sur Vosges FM. Bonne matinée à tous.
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0: on recherche un aide opérateur papier finition. 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

0: Alors ça, c'est un son qui motive. C'était Licky Lee sur Vosges FM. La suite de votre mercredi va se dérouler avec Beyoncé, Charlotte Cardin ou encore Jean-Jacques Goldman. Moi, je vous retrouve demain dès 9h. Et tout de suite, c'est les infos avec Arnaud Pichet. Bonjour Arnaud.
1: Bonjour, bonjour à tous. Une marche des fiertés est annoncée pour ce samedi à Épinal. L'an dernier, plusieurs centaines de personnes avaient défilé pour faire entendre la voix des LGBT+ lors de cette Gay Pride. Le rendez-vous est donné samedi à midi, place Foch. Le défilé, lui, commencera à 14h. Les Vosges adoptent de nouvelles dispositions contre les feux de forêt avec plusieurs zones qui passent en risque sévère à surveiller. Donc, ça concerne la moitié ouest de notre département des Vosges. L'est étant en risque modéré. Il faut se méfier quand même. Vous avez tous les détails liés à ces dispositions sur le site internet de la préfecture. C'est vosges.gouv.fr. Les résultats du bac sont tombés hier avec quelques déçus et pas mal de reçus puisque le taux de réussite cette année est de 92,5% dans les Vosges. Pour le bac général, c'est le meilleur taux de notre académie. On est le meilleur département. Bravo aux Vosgiens. Pour le brevet, faut attendre demain. Les résultats seront publiés demain à 11h. Idée de sortie avec les marchés nocturnes de Corcieux qui sont de retour à partir de demain. Venez découvrir des artisans, des producteurs, des créateurs locaux chaque semaine. Vous pourrez également profiter d'une nouvelle animation. Rendez-vous attendu par les habitants, par les touristes aussi. Marché nocturne de Corcieux. C'est tous les jeudis, 18h, 22h, place de la mairie et rue des sports. Tiens, autre idée de sortie avec la vapeur qui est à l'honneur à Fraisse-sur-Moselle avec l'association Chemin de Fer Fraisse, le tuyau qui vous ouvre ses portes pour un festival vapeur. Des locomotives miniatures, sortie idéale pour les passionnés. Il y aura également un espèce de pique-nique sur place. Ça se passe samedi et dimanche à Fraisse-sur-Moselle. Et notez-le, c'est gratuit. Et puis autre idée de sortie, Armiremont avec les Cavaliers de la Grange Puton qui vous propose un spectacle équestre proposé par Equidance. Ce sera dimanche à 15h à la Grange Puton.
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1: Pour la météo sur les Vosges, ça bouge pas. On va garder le soleil et les cumulus cet après-midi qui sont là que pour décorer le ciel. Pas d'orage prévu ni aujourd'hui ni demain. Les températures, là, on est autour de 30 degrés, 28 à la Bresse, 29 à Gérardmer, 30 à Armiremont, 31 degrés sur Épinal. C'est ce qu'on a, température sous abri, je le rappelle. Demain, les cumulus s'en vont, le soleil reste. On aura donc droit à un beau ciel bleu demain, ce qui fera monter le mercure jusqu'à 32-33 degrés. Ce week-end s'annonce pas mal avec 34 degrés dans les Vosges.

0: Bonne journée avec nous, écoutez Vosges FM, bel été avec Vénus. Un été pour sortir et vos loisirs de l'été à gagner en famille avec vos entretiens tout au long de l'après-midi pour le parc de Vesserlin, à découvrir l'éco-musée textile avec une belle aventure qui vous attend. On va en reparler tout au long de l'après-midi et vous guettez le double 8 avec moi pour pouvoir jouer à Vosges FM, la radio qui vous passe le moins de pubs avec Jérémy Frérot et Charlotte Cardin.
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1: Ah, belles vacances, un bel été. Roger FM, il est 13h. Il y a Imagine Dragons qui arrive. Je vous passe aussi 3 cafés gourmands à nos souvenirs sur Roger FM.

Un grand classique, moi, GFM, dans cet été. C'était Joël Osborne avec What a Fuss. Bon, vous jouez à tout moment avec moi, avec le double 8, vos GFM. On va en reparler très vite. Et puis, vous notez des petits bons plans, des idées de sortie à vivre en famille pendant les vacances, avec des bonnes affaires à faire à Golbey ce week-end, dimanche, avec l'association sportive de Quadball qui nous propose un petit vide-grenier à ne pas rater. Ce sera dimanche à Golbey sur le parking du collège Louis Armand, en plein été, comme ça, le matin, à la fraîche. Il y a toujours des bonnes affaires et l'occasion de chiner. Vous écoutez vos GFM. Vous restez là. C'est la radio qui vous passe le moins de pub. Et on en profite, hein, peut-être en vacances, avec le retour de Stromae avec Tovlo. Il y aura aussi Elena avec Son mauvais garçon, et ne ratez pas non plus, passe le moins de pub, et on en profite, hein, peut-être en vacances avec le retour de Stromae avec Tovlo. Il y aura aussi Elena avec Son mauvais garçon, et ne ratez pas non plus My Smith avec Nialo.

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Elle est avec son mauvais garçon. En vacances, vous profitez de Vosges FM avec un beau soleil encore sur les Vosges cet après-midi, avec un petit voile nuageux quand même. Les températures cet après-midi, 30 degrés à Épinal, 29 degrés à Saint-Dié, 26 à Gérardmer et 29 degrés également à Remiremont. Vous écoutez Vosges FM, on reste ensemble avec Léo Bac et Oumac, classique Vosges FM bien sympa dans cet été. Et le retour de Stromae avec Pablo. Évidemment.

0: Vous écoutez Vosges FM, c'est la radio qui vous passe le moment de pub hein, pendant votre été et aux vacances avec les Oumak et Oumak avec T-Love sur Vosges FM. Et vous jouez avec moi hein, tout au long de l'après-midi à gagner une belle sortie en famille pour le parc de Vesserlin, l'éco-musée textile qui vous attend. Alors vous allez embarquer avec Ulysse hein, cet été caché dans le cheval de Troie. Vous allez vivre une belle aventure. Vous guettez avec moi le double 8 de Vosges FM hein, pour tenter de gagner. La suite, c'est notamment Indy, Padel et Dizzy Théodora.
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0: Louise Attaque avec les nuits parisiennes sur Vosges FM. Un été pour sortir, pour partir en balade. Et moi, l'été, il y a un petit moment que j'aime bien, c'est les marchés nocturnes. Et bah, ça tombe bien, ils sont de retour à Corcieux dès demain jeudi jusqu'au mois d'août. On va pouvoir découvrir sur place des artisans, des producteurs, mais aussi des créateurs locaux. Et en plus de ça, chaque semaine, il y aura une nouvelle animation. Le rendez-vous à bien noter, bah, c'est les marchés nocturnes à Corcieux. C'est tous les jeudis soirs de 18h à 22h jusqu'au 20 août. Vous écoutez Vosges FM, la radio qui vous passe le moins de pub. Vous guettez le double 8 avec moi pour jouer. Et puis vous êtes là en musique. Bien évidemment, Vosges FM avec notamment Jennifer Lopez, avec David Guetta, Save Me Tonight. Il y aura aussi Louisa qui va briller pour nous avec son petit soleil bleu. Ne ratez pas non plus très vite dans cet après-midi. Naika en vacances sur Vosges FM.
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Peut-être en vacances, vous nous écoutez partout, hein, très simplement, grâce à l'application Vosges FM, sur le smartphone, la tablette, et puis également sur l'enceinte connectée. Hein. Alexa, joue Vosges FM, et hop, on est là pour vous accompagner hein, pendant tout cet été, avec notamment les Doobie Brothers,

0: encore un grand classique Vosges FM bien sympa, c'était les Doobie Brothers. Bon, on s'occupe de vos sorties pour cet été, ces vacances sur Vosges FM avec le parc de Vesserlin qui vous attend. L'écomusée textile pour embarquer avec Ulysse cet été. Vous allez vous cacher dans le cheval de Troie et profiter des jardins du parc. Ça va être bien sympa, belle animation pour vous à découvrir et vous jouez avec moi avec le double 8 pour gagner vos entrées. Ce sera, tiens, promis avant 15h sur Vosges FM en écoutant Ray et aussi les bébés brunes. Ne ratez pas non plus Rema avec Camden. Très vite, c'est la suite sur Vosges FM.
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1: On s'occupe de vos sorties des vacances avec le parc de Vesserlin qui vous attend, l'écomusée textile. Vous allez embarquer avec Ulysse cet été et vous cacher dans le cheval de Troie pour profiter des parcs du jardin. 03 29 39 49 49. Le WhatsApp et nos réseaux sociaux pour jouer maintenant sur Vosges FM.
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1: Ah bon après-midi, c'est Vosges FM, ensemble dans cet après-midi, en vacances peut-être avec Tame Impala, Gracie Abrams et puis Michael me dit...

0: Ah bel été, bel après-midi avec nous, hein, sur Vosges FM, c'était les Cranberries avec Ode to My Family. Et votre agenda de l'été se remplit, hein, sur Vosges FM, direction notamment ce week-end dimanche, le Martin Les Remiremont avec la Maison du Patrimoine qui nous propose de découvrir 5 destins incroyables qui ont marqué l'histoire du village. Alors sur place, on va pouvoir explorer les collections consacrées à l'histoire locale, à l'archéologie, au patrimoine religieux. 5 destins incroyables, hein, qui nous attendent, c'est dimanche de 14h30 à 17h30 à la Maison du Patrimoine de Dommartin. Et en plus de ça, c'est gratuit. Autre idée de sortie, tiens, à Golbey ce week-end dimanche aussi avec l'association sportive de Quadball qui nous propose un vide-grenier et une brocante. Le rendez-vous, ce sera sur le parking du collège Louis Armand et c'est dimanche pour faire de bonnes affaires. Vous écoutez Vosges FM, la radio qui vous passe le moins de pub. Un bon conseil, on reste ensemble, hein, déjà pour avancer tranquillement dans cet après-midi avec Imagine Dragons. Il y aura aussi Héloïse et Tamim Pala avec Dracula qui passe l'été avec nous sur Vosges FM.
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Le groupe Queen avec We Will Rock You sur VGFM. Après-midi à passer ensemble dans toutes les Vosges avec Queen, mais pas que. Il y a plein d'autres titres qui nous attendent. VGFM, c'est la radio qui vous passe le moins de pub. On est bien en vacances, sous le soleil, pas trop chaud en plus cet après-midi. Hein, 30 degrés à Épinal, 29 degrés à Saint-Dié, 26 degrés à Gérardmer, 29 degrés à Bruyères également, ou bien encore à Corcieux. Vous écoutez VGFM, on profite des vacances, de l'été ensemble. Un bon conseil, restez là pour ne pas rater Bruno Mars qui arrive. La suite aussi dans cet après-midi, c'est avec un grand classique signé Tracy Chapman et le groupe Imagine Dragons maintenant sur VGFM.

0: Ah, Rouge FM, c'est la radio qui vous passe le moins de pubs, hein, tout au long de l'été. Et ça se passe en musique avec Tracy Chapman. Et c'est la radio aussi qui vous offre des idées de sorties sympas pour profiter de l'été en vacances, des places de ciné, notamment pour aller voir le film de votre choix, tiens, comme Toy Story 5 en ce moment en famille ou Les Mignons, au Majestic de Remiremont, au Ciné-Palace d'Épinal, au cinéma du Casino Joa. Il y a aussi vos entrées, hein, pour le parc d'attractions vosgien qu'on adore avec tous les cow-boys qui nous attendent à Frépertuis City, le parc qui fête ses 60 ans cette année. Et puis vous êtes là avec moi, Vosges FM, déjà pour aller rejoindre 16h avec notamment Étienne Dao, Un homme à la mer. Il y aura aussi Amir et puis Bruno Mars, j'adore, avec I Just Might, hein, qui arrive très vite dans cet après-midi sur Vosges FM.
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1: Vosges FM, 16h. Bon, j'espère que vous allez bien dans cet après-midi. Encore une fois, bien sympa dans les Vosges avec du beau temps et des températures cool. Peut-être un peu trop chaud pour certains d'entre vous, bien sûr. Bon, c'est tout de même l'été. Genesis dans un instant, Lady Gaga. Après Vanessa Carlton, on écoute Thousand Miles cet après-midi sur Vosges FM. Merci d'être là.

C'est assez incroyable ça les amis. Ouh, j'ai vu des gens râler sur le WhatsApp Vosges FM 07 82 99 82 99. J'ai vu que ça râlait parce qu'il y a quelques minutes, j'ai dit que dans l'ensemble, on avait un beau temps. Oui, on a dans l'ensemble un beau temps cet après-midi dans les Vosges. Mais comme prévu, il y a des gens qui ont un peu plus de nuages. Ça, on vous en avait parlé dans la météo déjà hier. C'est vrai que certains sont bloqués un peu sous une grande couche nuageuse. Bon, on va voir si les choses vont s'améliorer demain pour tout le monde. En attendant, pour ceux qui ont du beau temps, profitez-en. Pour les autres, eh ben restez quand même avec nous. Vita

0: militaire de Vincey. Il célèbre son anniversaire gratuitement. Portes ouvertes ce samedi. On en parle dans un instant pour les bonnes idées Vosges FM.
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0: Rouge FM cet après-midi avec Vita et Julien Doré. Dans un instant, on écoute Clara Luciani. Il y aura également Taylor Swift et Vianney sur Rouge FM juste après les bonnes idées. Et aujourd'hui, on sort ensemble au musée.
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2: Bienvenue dans les bonnes idées Rouge FM. Et aujourd'hui, on vous propose eh bien d'aller à Vincennes au musée d'art militaire qui fête ses 30 ans le 11 juillet. Et pour tout savoir des festivités qui se préparent et qui seront donc mises en place, nous sommes avec Pascal Lener, conservateur bénévole du musée. Bonjour.
3: Bonjour Lucie.
2: Alors, on le disait, le musée militaire fête ses 30 ans, mais pour bien ceux qui ne connaissent pas ce musée, est-ce que vous pouvez nous dire un peu ce qu'on va pouvoir retrouver à l'intérieur ?
3: Alors, on retrouve au sein du musée d'art militaire de Vincennes énormément de collections, puisqu'on couvre les périodes qui vont de 1914 à 1962. Donc la Première Guerre mondiale, la drôle de guerre 39-40, la période de la collaboration, la libération, l'Indochine et l'Algérie, voire même un petit peu plus loin, puisqu'on va ouvrir une nouvelle salle dans les deux années qui viennent, où on va aussi parler des anciens combattants, mais qui sont plus récents. Il ne faut pas oublier qu'en 1991, il y a eu la Première Guerre du Golfe. Et donc, ces soldats de l'époque ont 50 ans aujourd'hui. Donc, ce sont des anciens combattants qu'on doit honorer. Puisque le musée militaire de Vincennes, en fait, a aussi comme devoir de préserver la mémoire de nos anciens, donc et d'expliquer aux plus jeunes d'aujourd'hui ce qu'est le devoir de mémoire.
2: Et en plus, ce musée d'art militaire, il est immersif.
3: On a notamment une reconstitution de tranchées, on a des dioramas, des choses comme ça. Donc, effectivement, il est immersif, oui.
2: Alors, on le disait tout à l'heure, le musée d'art militaire fête ses 30 ans. Et pour l'occasion, eh bien, vous fêtez son anniversaire le 11 juillet. Et alors, qu'est-ce qu'on va pouvoir retrouver comme animation ce jour-là ?
3: Alors, le but pour nous aussi dans cette journée, c'est effectivement de faire découvrir le musée à un plus grand nombre. Comme le musée est un objet du patrimoine, donc on essaye d'ouvrir le musée à un autre patrimoine qui est un patrimoine roulant. D'ailleurs, au musée, on a aussi des véhicules. On a deux chars, on a un Aftrak, on a différents véhicules militaires. Donc on voudrait en fait ouvrir à un autre patrimoine roulant le musée militaire et le faire découvrir à un plus grand nombre. Donc on va inviter aujourd'hui des clubs de voitures anciennes, de motos anciennes et aussi de mobylettes, hein, parce que c'est très à la mode aujourd'hui. On aimerait bien voir des personnes venir visiter avec des mobylettes, quoi. C'est un peu notre jeunesse aussi à nous, hein.
2: Et en plus, il va aussi y avoir eh bien, des animations pour les plus petits.
3: Oui, alors il y aura une structure gonflable qui va être installée par la mairie. Des jeux en bois, genre chamboule-tout, des choses comme ça, quoi. Donc on va essayer aussi d'inciter les enfants à découvrir le musée, puis à venir participer et s'amuser, bien sûr.
2: Et en plus, eh bien, lors de cette journée, le musée il est gratuit.
3: Le musée sera gratuit pour tous le jour-là. On mettra à disposition aussi de notre public une petite restauration, une buvette, enfin les gens pourront passer du temps, regarder les véhicules anciens, regarder le musée bien évidemment.
2: Eh bien, on vous donne donc rendez-vous à Vincennes le 11 juillet pour visiter le musée d'art militaire qui fête ses 30 ans. Et si vous avez donc des véhicules anciens et que vous souhaitez eh bien les partager, vous pouvez donc venir à Vincennes. Merci beaucoup Pascal Lener, vous êtes conservateur bénévole au musée d'art militaire de Vincennes, d'avoir été avec nous sur Vosges FM.
3: Merci Lucie, bonne journée à tous et au 11 juillet.
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0: On vient d'écouter Katsai avec Gabriella sur Vosges FM. J'ai eu des petites nouvelles de Justine qui vous réveille le matin avec Christophe pour le Morning Vosges FM. Bon là c'est le début des vacances avec les enfants. Ça aussi, alors je vous raconte un peu le programme, rien de trop personnel, mais entre jeux de cartes avec les enfants, la piscine aussi, bref, l'été chez Justine s'annonce vraiment très doux. Vous retrouverez bien sûr Justine et Christophe hein, fin août, début septembre à la rentrée. Ils seront avec nous pour le Morning Vosges FM. Dans un instant, les Daft Punk, Get Lucky. Oui. Et puis vous savez quoi, on va jouer aussi. Je sens que le signal double 8 va tomber. C'est le signal cet été qui vous permet de gagner les meilleurs des cadeaux dans les Vosges. 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

0: Vosges FM, bon après-midi avec Clara Luciani. C'est parti pour le double 8. Vous êtes prêts?
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0: 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Et rendez-vous dès maintenant sur le WhatsApp.
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1: Vosges FM, 17h, on poursuit l'après-midi ensemble avec U2, Ed Sheeran ou bien encore dans un instant les Daft Punk. Mais tout d'abord, rendez-vous avec l'info. L'info vosgienne à 17h. En cette fin d'après-midi, c'est avec Arnaud Pichet. Bonsoir Arnaud.
2: Bonsoir, bonsoir à tous. Alors que les résultats du bac sont tombés hier, c'est demain qu'on connaîtra les résultats du brevet dans les Vosges. Alors pour le taux de réussite du bac qui est sorti hier, bac général, on est à 92,5% dans notre département. C'est le meilleur taux de l'Académie. Bravo aux Vosgiens. Le conseil départemental des Vosges réunit les acteurs de l'eau potable dans le département pour les sensibiliser aux fuites d'eau sur les canalisations d'eau potable. Il faut savoir qu'en moyenne, 4000 litres d'eau sont perdus par jour tous les kilomètres de canalisation. En gros, 74% de l'eau forêt arrive au robinet des Vosgiens. Ça veut dire qu'il y a de la perte. Les autorités encouragent donc les élus à vérifier les conduites dans leur commune. Une marche des fiertés est annoncée pour ce samedi à Épinal. L'an dernier, plusieurs centaines de personnes avaient défilé pour faire entendre la voix des LGBT+. Le rendez-vous est donné à midi, place Foch. Le défilé commencera à 14h. C'est donc samedi à Épinal. Les Vosges adoptent de nouvelles dispositions contre les feux de forêt avec plusieurs zones qui passent en risque sévère. En gros, c'est la moitié ouest de notre département. L'est, il y a un risque, mais il est modéré. Vous avez tous les détails sur vosges.gouv.fr. Et puis, ces nouvelles dispositions entraînent des annulations de feux de la Saint-Jean ou de feux d'artifice. C'est le cas, par exemple, pour Fraisse-sur-Moselle, où des événements étaient prévus ce samedi. Tiens, puisqu'on est dans les idées de sortie, il y a celles qui ne sont pas annulées aussi. Idées de sortie à la Bresse avec les marchés d'été. En ce moment, c'est tous les mercredis, en ce moment jusqu'à 21h, des producteurs, des artisans, animation musicale, ateliers pour enfants. C'est place du Champtel tous les mercredis soirs de l'été. Et puis autre rendez-vous, si vous avez raté la Bresse ce soir, il y a Corcieux demain avec les marchés nocturnes qui commencent tous les jeudis, 18h-22h avec une bonne ambiance. On vous y donne rendez-vous demain.

0: Vosges FM. Pour cette fin d'après-midi, on vient d'écouter Charles et Eddy. Would I Lie to You? Ça sent bon les vacances, cette histoire. Vacances d'ailleurs pour vous prochainement peut-être, hein, je vous le souhaite. Rendez-vous en tout cas dans quelques minutes sur Vosges FM pour découvrir un nouveau bon plan pour cet été dans les Vosges. Restez avec nous, restez à l'écoute de Vosges FM tout au long de l'été. On vous distille les meilleures des sorties. Cette fois-ci, ce sera pour dimanche à Remiremont. Un petit spectacle équestre qui s'organise, je vous en parle tout à l'heure. Restez avec nous, ce sera avant 18h. La suite, en cette fin d'après-midi, c'est YouTube, mais aussi Andreas Johnson avec Glorious. A tout de suite sur Vosges FM.
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0: Dans l'après-midi, on vient d'écouter Benson Boone. Dans un instant, Madonna, U2 et Ed Sheeran.
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0: Allez, aujourd'hui, certains, c'est vrai, étaient bloqués sous une bonne couche nuageuse hein, de temps en temps. Bon, sachez que demain, le temps devrait être beaucoup plus dégagé pour tout le monde, avec des températures en plus, bon, supportables. Franchement, si, on ne devrait pas dépasser, pardon, les 33 degrés demain après-midi. Ça va encore. Bon, bon courage à ceux, bien sûr, qui bossent à l'extérieur en plein soleil. On démarra d'ailleurs la journée, je vous le dis, demain matin, en sortant de chez vous. Entre 7 et 8 heures, entre 16 et 18 degrés attendus sur le département. Mais plein soleil, donc retenez bien ça. À Thaon, Épinal, Remiremont et également à la Bresse. Vosges FM, belle fin d'après-midi avec Ed Sheeran.

0: Qu'il est bon, qu'il est bon cet harmonica à la fin du titre de U2, Desire sur Vosges FM. Allez, dans un instant, 18h, l'actualité vosgienne. Avant ça, je vous avais promis ce petit bon plan du côté de Remiremont, du spectacle pour ce dimanche avec les Cavaliers de la Grange Puton qui vous donnent rendez-vous donc pour un spectacle équestre. C'est proposé par Equidance. Cavaliers et chevaux qui vous feront découvrir des numéros qui mêleront un petit peu d'élégance, de la technicité, de la complicité aussi. Spectacle donc équestre ce dimanche à Remiremont. Rendez-vous en famille. D'ailleurs, tarif préférentiel pour les enfants. C'est gratuit pour les moins de 3 ans. Et puis c'est 10 euros pour les moins de 12 ans. Après, pour les plus grands, c'est 15 euros par adulte. Dans un instant, M Mojo. On écoutera aussi Madonna. A tout de suite sur Vosges FM.
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1: Vosges FM, il est 18h. Bonsoir tout le monde. Dans un instant, Barry White, The Weeknd, bien encore les Stones et également Stromae. Mais tout d'abord, Arnaud Pichet nous retrouve dès maintenant pour l'actualité vosgienne de ce début de soirée. Bonsoir Arnaud.
2: Bonsoir, bonsoir à tous. Alors que les résultats du bac sont tombés hier, c'est demain qu'on connaîtra les résultats du brevet dans les Vosges. Alors pour le taux de réussite du bac qui est sorti hier, bac général, on est à 92,5% dans notre département. C'est le meilleur taux de l'Académie. Bravo aux Vosgiens. Le conseil départemental des Vosges réunit les acteurs de l'eau potable dans le département pour les sensibiliser aux fuites d'eau sur les canalisations d'eau potable. Il faut savoir qu'en moyenne, 4000 litres d'eau sont perdus par jour tous les kilomètres de canalisation. En gros, 74% de l'eau forêt arrive au robinet des Vosgiens. Ça veut dire qu'il y a de la perte. Les autorités encouragent donc les élus à vérifier les conduites dans leur commune. Une marche des fiertés est annoncée pour ce samedi à Épinal. L'an dernier, plusieurs centaines de personnes avaient défilé pour faire entendre la voix des LGBT+. Le rendez-vous est donné à midi, place Foch. Le défilé commencera à 14h. C'est donc samedi à Épinal. Les Vosges adoptent de nouvelles dispositions contre les feux de forêt avec plusieurs zones qui passent en risque sévère. En gros, c'est la moitié ouest de notre département. L'est, il y a un risque, mais il est modéré. Vous avez tous les détails sur vosges.gouv.fr. Et puis ces nouvelles dispositions entraînent des annulations de feux de la Saint-Jean ou de feux d'artifice. C'est le cas par exemple pour Fraisse-sur-Moselle où des événements étaient prévus ce samedi. Tiens, puisqu'on est dans les idées de sortie, il y a celles qui ne sont pas annulées aussi. Idées de sortie à la Bresse avec les marchés d'été. En ce moment, c'est tous les mercredis, en ce moment jusqu'à 21h, des producteurs, des artisans, animation musicale, ateliers pour enfants. C'est place du Champtel tous les mercredis soirs de l'été. Et puis autre rendez-vous, si vous avez raté la Bresse ce soir, il y a Corcieux demain avec les marchés nocturnes qui commencent tous les jeudis, 18h-22h avec une bonne ambiance. On vous y donne rendez-vous demain.

0: 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Faites l'essai. La suite ce soir, c'est The Weeknd. On parlera météo pour demain, temps un peu plus dégagé qu'aujourd'hui. Et puis il y aura une petite surprise, hein, en la personne de Barry White. On va écouter ça dans 20 minutes.
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0: Vosges FM ce soir avec The Weeknd. On parle du temps de demain, vont d'écouter notamment Barry White.
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0: Autant c'est vrai qu'aujourd'hui certains ont eu quand même des gros nuages, hein, parfois ça cachait un peu le soleil, bon ça pouvait un peu rafraîchir, ça faisait du bien. Autant demain le temps sera nettement plus dégagé et des températures encore supportables, disons bien sûr. Alors si demain vous travaillez en plein soleil 32-33, c'est vrai que c'est un peu chaud, mais sinon voilà, par exemple le matin, si vous pouvez décaler votre journée, on sera pas mal, hein, aux alentours de 7-8 heures du matin, entre 16 et 18 degrés. Donc profitez bien de cette belle journée ensoleillée. C'est l'été dans les Vosges et on en profite bien sûr avec, dans un instant, Barry White après Gaëtan.

0: Ce soir, incontournable de Barry White, trop content d'avoir pu partager ça avec vous. Nous terminons aujourd'hui cette journée du mercredi 8 juillet. Le 14 juillet se rapproche. Fête nationale, bien sûr. Et d'ailleurs, on célébrera la fête nationale à Gérardmer, hein, notamment, comme dans plein d'endroits dans les Vosges. Les festivités démarreront dès le lundi, donc le lundi 13 juillet. Retraite au flambeau, feu de la Saint-Jean derrière, on l'espère en tout cas maintenu. Et puis on prolongera la soirée notamment avec un bal populaire. Ce sera organisé par l'orchestre Fusion Live. Dans un instant sur Vosges FM, on se met déjà dans l'ambiance. Mon but ce soir, vous faire chanter, vous faire du bien. Et pour ça, j'ai Indochine, l'aventurier. Ça arrive. Dans un instant, cette histoire de Bob Moran à suivre sur Vosges FM.
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